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1: Mesdames et messieurs, bonsoir et merci de nous retrouver au micro ce soir. Yael Bornstein en technique avec moi, Chaim. Chaim n'est pas en technique. Michael Olschwang, celui qui est à côté de moi, c'est Chaim Musikant. Bonsoir mon cher Chaim.
2: Bonsoir Yael.
1: Un plaisir de vous avoir avec nous de nouveau sur les ondes de Cannes en français, même si vous n'êtes pas en technique. On va décrypter ensemble l'actualité de la région, bien évidemment, avec les défis qui sont propres à Israël dans son constant combat contre la menace iranienne, mais on va surtout parler du chamboulement politique en France depuis hier avec cette décision du tribunal d'appel de Paris, l'annonce de la candidature de Marine Le Pen, son pouvoir en cassation, donc sans bracelet électronique, ça a son importance, l'avenir des Juifs de France, leur présent aussi, si comme les sondages l'annoncent, le RN gagne cette élection de 2027, et évidemment les conséquences de cet hypothétique changement de régime sur les relations bilatérales avec Israël. Avant de nous laisser aller à nos discussions, on va quand même parler de l'actualité. Je vous le disais, accueillir dans quelques instants Jonathan Keller, notre premier invité, qui va analyser pour nous la teneur de ces nouvelles menaces du président américain Donald Trump, celle de Téhéran aussi, et puis, comme à chaque fois, la place d'Israël dans tout ça. Il est 21h, passé à Jérusalem, tout de suite les principaux titres de ces dernières 24 heures.
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1: Escalade entre Washington et Téhéran sur fond d'offensive diplomatique au sommet de l'OTAN. On vient d'apprendre, mystère résolu, la sépulture du soldat Jacob Zrien, disparu en 1948, a enfin été identifiée par Tsahal après des décennies de recherches. Diplomatie, Rahm Emanuel fustige le gouvernement Netanyahou et dénonce les dérives du soutien américain inconditionnel. Sécurité nationale, le chef d'état-major Eyal Zamir réclame un élargissement massif des effectifs de Tsahal face aux menaces actuelles. Société, le syndicat des enseignants menace, une fois n'est pas coutume, de bloquer la rentrée scolaire sur fond de vives tensions avec le ministre Yoav Kish. Sécurité routière, attention à vous, la police déploie des caméras désormais embarquées dans ses patrouilles pour traquer les infractions graves pendant que vous êtes au volant. Changement d'identité officielle, le fils du Premier ministre Netanyahou, Yair, s'appelle désormais Jonathan Hon. On va essayer de comprendre pourquoi. Et puis 12 femmes ont été hospitalisées aujourd'hui après une intoxication chimique dans un salon d'esthétique à Jérusalem-Est. Escalade dans le Golfe, le président américain Donald Trump menace de frapper l'Iran à nouveau ce soir. Il s'est exprimé en marge du sommet de l'OTAN qui se tient en Turquie lors d'une rencontre avec le président ukrainien Volodymyr Zelensky. On va entendre Trump.
4: We hit them very hard last night, 20 times tougher. These are evil, sick people, and we have to rid their cancer. Their cancer. And you know what you do? You got to cut out cancer early. And that's the way I feel.
1: Nous les avons frappés très fort hier soir. Il est probable que nous les frappions ce soir encore très fort. Nous devons éradiquer le cancer. Le cancer, je vous dis, à la source. Le président américain a également affirmé que l'Iran violait chaque jour l'accord en mentant et en trichant. Et ce soir, nouveau revirement de Donald Trump sur le dossier iranien. Il semble désormais tempérer les risques d'une escalade militaire majeure lors d'une déclaration face aux médias. Il s'est montré particulièrement confiant quant à la supériorité des forces américaines.
4: Je ne pense pas que ça va commencer de nouveau. Je pense que ça va aller très rapidement. Ils ont frappé quelques navires. And so we hit them much harder. When they hit, we hit 10 times harder. You know, we hit much harder than they do. We have a lot better equipment than they do. We may even, somebody asked before, do you think...
1: Je ne pense pas que cela va reprendre. Je pense que tout cela va se régler très vite. Ils ont touché quelques navires, alors nous les avons frappés beaucoup plus fort. À chaque fois qu'ils ont frappé, nous avons répliqué 10 fois plus fort. Vous savez, nous avons frappé bien plus fort qu'eux. Notre équipement est nettement supérieur au leur. Et inquiétude du coup en Israël face à la montée en puissance de la Turquie. Le président Donald Trump tempère et affirme que le président turc Erdogan ne s'est pas ingéré dans les affaires israéliennes, ce qu'il a déclaré en marge du sommet de l'OTAN qui se tient justement en Turquie.
2: I like President Erdogan. I like Bibi. I think Bibi was a terrific wartime prime minister. But Bibi said rough things yesterday about Turkey and Erdogan. And I said, you know, he could have gone into the war because he doesn't like Israel much. And he doesn't like Bibi much. And he didn't go because of me.
1: Je ne dirais pas que c'est ton ami car il n'est pas l'ami de Netanyahu. Ils ne s'entendent pas, je crois. Mais avec moi, il a été formidable. La Turquie a été fantastique. C'est un excellent allié. Et c'est également un membre de l'OTAN. Une source sécuritaire officielle en Iran affirme que le détroit d'Ormuz sera fermé si le pays vient à être attaqué. Le haut responsable a ajouté que Téhéran frapperait les cibles ennemies avec une force doublée en réponse à toute agression. Il a également précisé que l'Iran ne faisait aucune distinction entre les États-Unis et leurs partenaires dans la région. Trump ne gagne rien avec ses dernières menaces, mais il va très certainement perdre le détroit d'Ormuz ainsi que les négociations sur un accord permanent. C'est ce qu'a déclaré ce responsable à la chaîne Press TV, des propos rapportés par notre spécialiste Yereskel Kornberg. Trump qui salue à nouveau le président syrien Farouk al-Sharer, affirmant qu'il a fait un travail formidable pour unifier son pays. C'est un grand dirigeant et tout le monde le respecte, a déclaré Donald Trump lors d'une rencontre avec le président syrien en marge du sommet de l'OTAN. Il a souligné avoir levé les sanctions contre la Syrie et indiqué qu'il la retirerait probablement de la liste des États soutien au terrorisme. Il a réaffirmé que la Syrie pourrait jouer un rôle d'aide au Liban, ajoutant qu'il pensait qu'Israël retirerait ses forces du sud Liban. J'en parle avec Netanyahou, cela fait partie des accords, ils vont se retirer et je pense que tout cela va très bien se passer. Le président libanais appelle quant à lui à la retenue et à la diplomatie face à l'escalade des tensions dans le Golfe. Lors d'une rencontre avec les chefs d'entreprise, le président a affirmé avoir choisi des voies de négociation avec Israël, expliquant qu'il ne pouvait plus rester les bras croisés à regarder son pays être conduit vers le gouffre pour servir les intérêts d'une puissance étrangère. Selon lui, cette démarche courageuse bénéficie du soutien de la majorité des Libanais, y compris au sein de la communauté chiite qui a payé le prix le plus lourd lors des guerres successives au sud Liban. On va essayer de déblayer toute cette actualité sécuritaire avec notre premier invité, Yonatan Keller, que j'ai le plaisir d'accueillir. Bonsoir Yonatan.
5: Bonsoir Yael.
1: Je vous laisse dire bonsoir aussi à Chaim Mouzikan, que vous connaissez bien.
6: Bonsoir Chaim. Bonsoir Yonatan.
1: Voilà, on est tous les deux ravis que vous soyez avec nous lors de cette émission spéciale où Chaim nous fait le plaisir de participer. Yonatan, est-ce qu'il s'agit d'une véritable nouvelle déclaration de guerre de la part de Donald Trump ou bien d'une nouvelle stratégie de pression maximale sur Téhéran? Et surtout, est-ce que ça a pour but de marcher, ce genre de technique, de stratégie avec les Iraniens?
5: Alors, je crois que ni l'un ni l'autre. D'abord, je crois que parler de stratégie, lorsque l'on voit le comportement un peu bipolaire de la part de Trump, qui nous promet un jour la paix dans le monde et le lendemain une nouvelle guerre de Gog et Magog, c'est un peu abusé. Le président américain n'a pas réellement de stratégie. Ce que l'on voit actuellement, c'est surtout le produit d'un zigzag dû à une guerre des chefs aux États-Unis. On en a souvent parlé, entre le camp de l'apaisement mené par J.D. Vance et le camp plus, disons, belliqueux de Marco Rubio ou d'autres. Par contre, ce qui est peut-être plus intéressant, c'est de regarder ce qui se passe sur la scène intérieure en Iran, parce que...
1: On est encore en plein enterrement, là.
5: On est encore en plein enterrement, mais en tant que bon réaliste, on pourrait se dire que les Iraniens devraient d'abord arrêter leurs provocations et puis ensuite applaudir ce mémorandum signé avec les États-Unis, puisqu'en fin de compte, ils ont obtenu beaucoup pour concéder très peu. Or, ce qui se passe en Iran, c'est qu'aujourd'hui, il y a un certain nombre de franges extrémistes. Je pense par exemple au front Pehdari, le front de la persistance, qui est un mouvement quasi messianique d'extrême droite religieuse. Ce sont des mouvements qui étaient, en fin de compte, pas très proches des centres du pouvoir pendant très longtemps, jusqu'en février dernier, et surtout pas, ils s'occupaient surtout pas de problèmes de politique étrangère ou de politique sécuritaire, et qui aujourd'hui se retrouve sur le devant de la scène. Maintenant, stratégiquement, les Iraniens essaient de mettre fin à une certaine ambiguïté sur la question d'Ormuz qui faisait partie de ce mémorandum. Je vous rappelle par exemple qu'on n'avait pas demandé aux Iraniens de revenir au statu quo ou de revenir au statut juridique précédent. On avait seulement demandé aux Iraniens de faire revenir les mêmes niveaux de volume de trafic autour du détroit d'Ormuz. On avait parlé par exemple de free navigation, qui peut se traduire en français comme navigation libre, mais aussi comme navigation gratuite. Ça dépend où vous vous placez. Et donc les Iraniens veulent affirmer ce qui leur a été plus ou moins proposé lors de cet accord, c'est-à-dire la reconnaissance de leur souveraineté sur le détroit.
1: Sur le détroit d'Ormuz.
5: Mmh.
1: Alors, maintenant, je voudrais qu'on fasse un détour par la Turquie, où se tient d'ailleurs en ce moment le siège de l'OTAN. Donald Trump se trouve là-bas. Comme on le sait, il aime les chefs d'État qui sont forts. Et Erdogan, on peut avoir des pour et des contre lui, mais c'est quelqu'un avec une personnalité très exacerbée, un peu comme celle de Donald Trump. Et il aime bien faire des compliments à ces gens-là. Il a qualifié la Turquie aujourd'hui d'un allié fantastique. Et évidemment, on lui demande aujourd'hui comment est-ce qu'il va régler le conflit entre Netanyahou et Erdogan. Et là, il dit que Erdogan est un très bon allié et qu'il a très bien agi. On parle maintenant d'une éventuelle vente de F-35 qui pourrait déstabiliser la région en termes de suprématie aérienne d'Israël. Et on se demande si Trump est de nouveau en train de lâcher Israël face à la montée en puissance, cette fois militaire et stratégique, d'Erdogan.
5: Je ne crois pas qu'il le pense dans des termes à ce point-là binaires. Il pense qu'il peut un peu jouer sur les deux plans. Par contre, en effet, on s'est habitué pendant très longtemps à croire que lorsque la Maison-Blanche regardait les problèmes moyen-orientaux, elle le regardait à travers le spectre du conflit israélo-arabe. Et donc, pour être allié ou pour recevoir les faveurs des États-Unis, il fallait, à défaut d'avoir des accords diplomatiques officiels avec Israël, du moins être neutre sur la question. C'est un peu le jeu que les Saoudiens ont mené pendant très longtemps, ou que les Jordaniens ont mené jusqu'en 1994. Or, tout cela a changé. Trump, aujourd'hui, vraiment a redessiné les contours de la géopolitique moyen-orientale. Il met évidemment un accent sur cette espèce d'archétype de leader fort, populiste, viril, à la Erdogan, ouais. Voilà, comme le leader syrien ou comme d'autres. Et puis, il regarde le Moyen-Orient aussi autour de la question business. On l'a vu lors des accords passés avec les Saoudiens et avec le Qatar et avec les Émirats. Et donc, effectivement, tout ce qui est la question idéologique ou la question de valeur est relayé au second ou au troisième plan. Et en tant qu'Israélien, on n'était pas tout à fait habitué à ce genre d'attitude pendant très très longtemps. Et ce sont en effet de très mauvaises nouvelles. Ce nouvel axe sunnite radical qui est en train de se créer, qui relie un peu, si vous voulez, la Turquie avec le Qatar, avec l'Arabie Saoudite, pays qui jusqu'à il n'y a pas si longtemps étaient du moins adversaires les uns des autres. Ce nouvel axe est aujourd'hui malheureusement reçu très favorablement à la Maison Blanche. Et pour nous, il s'agit d'un adversaire stratégique de taille avec lequel on va devoir affronter pendant encore de longues années.
1: Est-ce que c'est pas un moyen pour Trump d'isoler encore plus Téhéran en se mettant dans la poche la Turquie ?
5: Alors la Turquie n'est pas forcément un grand adversaire des Iraniens.
1: Justement, plus on est amis entre Washington et Ankara, moins on est amis avec Téhéran, peut-être, hein ? J'essaie de réfléchir en termes de dissonance cognitive.
5: Alors, je ne suis pas sûr, elle fait partie de ces pays, un peu comme le Pakistan et le Qatar,
1: ouais,
5: qui ont
1: à double tranchant.
5: Qui ont un pied là et un pied là. Les Qataris ont quand même réussi le grand écart à être attaqués frontalement par des missiles iraniens, mais tout de même jouer la conciliation et jouer les négociations et rapprocher les parties. Donc je ne crois pas qu'il s'agit là d'un jeu stratégique très sophistiqué de créer des alliances pour créer des contrepoids sur la puissance iranienne au Moyen-Orient. Non, je crois vraiment que c'est le plus basique. Trump aime les leaders forts et virils qui puissent de surcroît lui le payer en milliards de dollars pour lui acheter des avions.
1: Alors je voudrais qu'on fasse maintenant un dernier tour, cette fois par le Liban, où Michel Aoun, le président libanais, affirme aujourd'hui qu'il voudrait de la diplomatie, du calme et éventuellement qu'on continue dans les négociations avec Israël à Washington. Est-ce qu'il a réellement une vocation à négocier sans s'attirer les foudres du Hezbollah et du coup de l'Iran ?
5: Alors, il s'attire les foudres du Hezbollah et de l'Iran depuis déjà un certain temps. Il faut dire qu'il a...
1: Alors donc l'appui de Trump ne sert à rien.
5: Iranien, même si cet ambassadeur iranien refuse de se faire expulser et reste,
1: oui.
5: reste coincé.
1: C'est pas mal ça, si vous avez vu ça, Chaim. On vous dit dégage et il dégage pas.
5: Ouais, voilà. Maintenant, je crois que cette critique est presque injuste. On a un peu du mal à tenir la corde de debout. C'est-à-dire, lorsque nous avons un gouvernement libanais qui est ouvertement pro-Hezbollah, alors évidemment, c'est considéré comme un ennemi. Et puis, lorsque le gouvernement libanais, au contraire, tourne le dos au Hezbollah et à son patron iranien et fait tout, y compris signer un accord avec Israël pour prouver au monde qu'il a changé de cap, alors là, la critique porte sur le fait que il n'est pas assez fort, qu'il n'a pas assez de moyens et qu'il ne sera pas capable finalement de prendre le dessus. Je crois vraiment que le président Aoun et le gouvernement libanais de façon générale a eu énormément de courage ces derniers mois et ces dernières années dans une situation qui ne lui était pas non plus très facile. Je vous rappelle que lors de cette dernière guerre, il y a eu des centaines de milliers de Libanais du sud Liban qui avaient été évacués de leur maison. Donc c'est une pression interne énorme, en dehors du fait que aujourd'hui la communauté chiite est la plus grosse communauté libanaise. Et donc c'est un gouvernement qui...
1: Excusez-moi, pardon, je vous arrête. Les chiites sont majoritaires au Liban aujourd'hui ?
5: Ils sont pas une majorité absolue, mais c'est la plus grosse communauté.
1: Vous voulez dire, pardon, vous voulez dire au gouvernement, ou vous voulez dire en termes de population?
5: Non, en termes de population, il y a...
1: Mais c'est terrible, alors on est fou. Enfin, on va jamais arriver dans ce cas-là.
5: Il y a plusieurs communautés chrétiennes, il y a des druzes.
1: Oui. Tous ceux-là sont favorables à une éventuelle normalisation, ou en tout cas un retour, un aller, plutôt pas un retour, mais un aller vers le calme avec Israël, mais c'est les chiites qui s'y opposent farouchement.
5: Même aujourd'hui, dans la population chiite, le Hezbollah n'a plus l'aura qu'il avait eu par le passé, il n'a plus le monopole, il y a des voix chiites, surtout parmi les centres urbains. Il faut dire que parmi les chiites, il y a beaucoup d'hommes d'affaires, il y a beaucoup de gens qui ont des moyens, et des gens éduqués, et aujourd'hui, le Hezbollah n'a plus le même soutien qu'il avait par le passé. Bon. Ça veut pas dire que...
1: Excusez-moi, je vous ai coupé, hein.
5: Oui, non, ça ne veut pas dire qu'il a perdu ses bases de légitimité, qu'il n'existe plus sur la carte politique libanaise, mais il n'a plus le même soutien, y compris parmi la communauté chiite, qu'il avait eu sur les beaux jours de Nasrallah. Puis il faut dire que cet accord qui a été signé avec le Liban, tout le monde a parlé des détails techniques, tactiques, sur le degré de retrait de l'armée, et sur le statut militaire et juridique de ces poches que l'on va créer dans lesquelles vont entrer l'armée du Liban, et tout le monde a oublié l'article 1 de cet accord où le gouvernement libanais reconnaît noir sur blanc la souveraineté de l'État d'Israël. C'est un accord absolument historique. Dans des temps meilleurs, on aurait fêté ça sur les pelouses de la Maison Blanche, on aurait parlé d'un accord de paix.
1: De normalisation, tout au moins.
5: De normalisation, un peu comme Begin à Jérusalem, ou comme les accords d'Oslo, ou comme les accords avec la Jordanie. Les temps ont malheureusement changé, et ce sujet a été complètement effacé, oublié.
1: Du protocole.
5: On est passé très vite, à d'autres sujets, comme s'il n'avait rien eu. Moi, je trouve que c'est quand même un changement de fond. C'est un pays arabe qui était un pays ennemi jusqu'à il y a quelques semaines, qui a signé un papier dans lequel il dit qu'il reconnaît le droit d'Israël à vivre en paix et en tant que pays souverain.
1: Alors, sans vraiment me permettre de vous contredire, j'ai appris par le docteur Meir Masri, qu'on salue, qu'Israël n'a jamais été en guerre avec le Liban, mais qu'Israël a toujours été en guerre avec le Hezbollah. Et il nous a expliqué la dissociation entre le Hezbollah, qui prend évidemment en otage, comme on le sait, le Liban et les Libanais, mais que le gouvernement libanais n'a officiellement jamais été en guerre avec le Liban. Et c'est pour ça qu'éventuellement, le jour J, on parlerait d'une éventuelle normalisation. C'était juste pour préciser, parce que c'est quelque chose qu'on aime à rappeler sur les ondes de Canon français, qu'on n'a rien contre les Libanais et qu'on a évidemment beaucoup de choses contre le Hezbollah et qu'on souhaite la paix, hein, un jour, le calme entre nos deux peuples, puisque on entend cela à l'étranger beaucoup, hein, comme avec les Iraniens, on a un terrain d'entente commun. J'espère que vous partagez cette vision, parce qu'elle est jolie finalement, et c'est quelque chose qui est assez mal connu à l'étranger. Israël et le Liban n'ont rien les uns contre les autres, c'est vraiment uniquement le Hezbollah et les fondamentalistes qui jurent comme Téhéran à la destruction de l'État d'Israël.
5: Tout à fait.
1: Merci beaucoup, en tout cas, Yonatan Keller, d'avoir passé ces quelques instants sur les ondes de Cannes en français et de nous avoir donné votre analyse. À très bientôt.
5: À très bientôt.
1: 70 ans après sa disparition lors de l'opération Harel en 1948, l'armée israélienne a enfin résolu le mystère de la disparition du soldat Jacob Zrien à l'issue d'une enquête minutieuse de 15 ans menée par la branche de localisation des disparus de Tsahal. Sa dépouille a été formellement identifiée dans une fosse commune du kibboutz Kiryat Anavim, aux côtés de 7 autres camarades de convoi. Immigré de Casablanca, ce chauffeur opérationnel de la brigade Etzion avait été tué au combat dans la zone de Shaar HaGai alors qu'il acheminait des vivres vers Jérusalem assiégée. Ses sœurs ont été officiellement informées de cette découverte par la chef du département des blessés et des victimes de l'armée. Une cérémonie militaire officielle sera prochainement organisée pour apposer une pierre tombale à son nom, permettant à sa famille d'enfin faire son deuil pour la toute première fois. Rahm Emanuel, ancien chef de cabinet de la Maison-Blanche sous l'administration Obama et potentiel candidat à la présidence, affirme que les États-Unis ont commis une erreur en accordant un soutien inconditionnel à Israël lors d'un discours à l'université de Tel Aviv. Il a vivement critiqué le Premier ministre Netanyahu.
7: Unconditional support has produced a prime minister who has presumed that his strategic interests would incur no political cost if he ignored America's concerns about settlements and sparked a regional war. Unconditional support.
1: Ce soutien inconditionnel a donné naissance à un Premier ministre qui a supposé que son intérêt stratégique n'aurait aucun coût politique s'il ignorait les préoccupations de l'Amérique concernant les implantations et déclenchait une guerre régionale. Ce soutien aveugle a permis de priver d'innocents civils d'aide médicale et de nourriture à Gaza, menant le monde à la conclusion que les Israéliens ne cherchent pas seulement à tuer des Palestiniens, mais qu'ils sont totalement indifférents à leur mort. Ce soutien inconditionnel a renforcé une coalition politique à la Knesset qui a appris qu'elle pouvait brûler des terres agricoles en Judée-Samarie et terroriser des familles palestiniennes sans jamais en subir les conséquences. Lors d'une cérémonie militaire, le chef d'état-major Eyal Zamir a affirmé que Tsahal avait atteint des résultats opérationnels sans précédent sur tous les fronts et que la situation sécuritaire d'Israël s'était améliorée concernant la charge du service militaire et la pénurie d'effectifs. Le général Zamir a rappelé que lorsqu'il était encore chef de l'état-major adjoint, il avait déjà prévenu que l'armée atteignait sa taille minimale critique face aux menaces. Selon lui, depuis le 7 octobre, ce constat est plus vrai que jamais.
8: עלינו להרחיב באופן משמעותי את שורות צה"ל כדי שיוכל לעמוד במשימות, בכלל המשימות המוטלות עליו. האחריות היא על כולנו. צה"ל נדרש לכולם. אל לנו לפתור מעולה של מצוות הגנת המדינה. זהו צורך מבצעי.
1: Nous devons élargir de manière significative les rangs de Tsahal pour qu'il puisse accomplir l'ensemble des missions qui lui incombent. Cette responsabilité repose sur nous tous. Tsahal a besoin de chacun d'entre nous. Nous devons dispenser personne du devoir sacré de défendre l'État. C'est là une nécessité opérationnelle ainsi qu'une obligation sioniste et morale. Et puis, d'après des registres officiels révélés par le journal Haaretz, Yair Netanyahou, le fils du Premier ministre, a légalement abandonné son nom de famille pour s'enregistrer sous l'identité de Yonatan Hon, rattaché à une adresse fictive sous ce nouveau nom obligatoire pour les 7 prochaines années. Selon la loi israélienne, il est enregistré auprès du fisc comme travailleur indépendant dans le secteur de la publicité. Une démarche qui s'inscrit dans une tradition familiale, son frère Avner ayant lui adopté le nom de Avi Segal pour acquérir un bien à Oxford, et leur père ayant utilisé le pseudonyme de Ben Nitai dans les années 80 aux États-Unis. Cependant, l'utilisation de noms d'emprunt par des proches de dirigeants politiques suscite de vives interrogations de la part des autorités financières internationales qui y voient des signaux d'alarme majeurs en matière de lutte contre le blanchiment d'argent. Affaire à suivre. Pour lutter contre la mortalité routière, la police israélienne a lancé le projet Shoter Aderer, c'est-à-dire le policier en route, en installant des caméras embarquées dans une centaine de patrouilles afin de verbaliser automatiquement et à distance les infractions graves. Le chef de la police, Dani Levy, a qualifié cette mesure de jour du jugement pour les chauffards, alors que le comportement sur les routes est jugé alarmant. En parallèle, la commission des affaires économiques de la Knesset a validé une réforme du permis à points qui durcit les sanctions, notamment pour l'usage du téléphone au volant, le non-respect des feux rouges ou la circulation sur les bandes d'arrêt d'urgence. Bien que le volume d'amendes doivent bondir, les autorités espèrent induire un changement structurel des mentalités et ce mal

0: et les risques d'engorgement des tribunaux par les futurs recours. Le président de l'Union des professeurs du secondaire, Ran Erez, menace de gréver la prochaine rentrée scolaire si le ministre de l'Éducation, Yoav Kish, ne modifie pas sa politique. Au micro de notre émission Barati Ayom, Ran Erez a vivement attaqué le ministre, affirmant qu'il ne réfléchissait pas avant de parler ou d'agir. Nous souhaitons ouvrir l'année scolaire normalement, mais pour cela, il faut résoudre un grand nombre de problèmes dès aujourd'hui. Si ces questions ne sont pas réglées, nous serons confrontés à une crise majeure, et ce, dans un avenir très proche. Cela ne fait qu'aggraver les dégâts déjà considérables au sein du système éducatif, une situation exacerbée par l'indifférence du ministre Kish et son manque total de considération pour les enseignants et pour les élèves. Le bureau du ministère de l'Éducation a immédiatement réagi par communiqué répliquant qu'après plus de 30 ans passés par Ran Erez à la tête du syndicat, il est difficile de trouver la moindre réalisation significative à mettre à son actif pour les enseignants. Son principal héritage se résume à des menaces, au recyclage des mêmes titres et à des grèves à répétition. C'est ce qu'a conclu le ministre. Et puis un fait divers à Jérusalem, cet après-midi, 12 femmes âgées de 20 à 40 ans ont été intoxiquées à l'inhalation d'une substance dangereuse dans un salon d'esthétique du quartier de Atour, à Jérusalem-Est. Les équipes du Magen David Adom ont pris en charge les victimes et ont évacué 7 d'entre elles dans un état modéré et 5 autres plus légèrement touchées vers les hôpitaux de la ville. Une information de notre correspondant Chaim Golditch. Et d'un Chaim à l'autre... Elle est pas mal ma transition, hein, Chaim Musikant.
1: Excellente, excellente.
0: On va essayer maintenant de décortiquer un petit peu. Déjà, je voudrais, avant de vous faire réagir sur ce qui vous fait venir chez nous, et on en est ravis, c'est-à-dire la décision de la Cour d'appel de Paris hier, je voudrais vous faire réagir sur cette réalité que vous connaissez si bien en Israël. Vous venez très souvent, là, vous êtes là pour une longue période, et vous faites un petit peu partie du décor, même si vous ne votez pas encore ici, peut-être un jour. Comment est-ce que vous vivez ces menaces comme l'Israélien moyen? Un beau jour, on se réveille le matin, Pete Hegseth est en route, il a fait demi-tour avec son avion, il n'atterrira pas ce matin parce que, entre-temps, il y a eu de nouveau des menaces entre Téhéran et Washington, des attaques de plusieurs bases militaires, que ce soit au Bahreïn ou encore au Qatar, et puis voilà, d'autres attaques américaines sur le territoire iranien, notamment sur le détroit d'Ormuz. Comment est-ce que vous vivez ça ici, en vous disant, bon, bah, est-ce qu'on est reparti pour un tour? Est-ce que vous vous sentez en danger? Est-ce que vous vous sentez en manque d'insécurité? Peut-être manque de stabilité?
1: Non, non, écoutez, c'est pas du tout comme ça que je le ressens, même si... En écoutant tout à l'heure Jonathan Keller, on se demande où veut aller Donald Trump. Vous connaissez sûrement cette blague qui dit que même l'intelligence artificielle n'arrive même plus à suivre Donald Trump à propos de toutes ses déclarations.
0: C'est vrai ça? C'est un vrai truc?
1: Ah ouais. Oui, c'est un vrai truc. C'est-à-dire qu'on ne sait plus. Et effectivement, alors que traditionnellement, les États-Unis étaient le grand ami d'Israël, quand on voit le président des États-Unis, qui d'ailleurs n'a pas un vocabulaire extrêmement évolué, mais quand il dit « le président de la Syrie, il est merveilleux, le président de Turquie, il est extraordinaire », bon, on peut se poser des questions. Mais en même temps, vous savez, depuis 1948 et même avant 1948, même avant que l'État d'Israël soit créé, eh bien, c'est le destin juif, c'est le destin de ceux qui vivent ici, qui est de savoir que l'on passe toujours par des périodes malheureusement
0: instables,
1: de guerre, de terrorisme. Mais j'ai envie de vous dire que malgré tout, le pays tient, et que même si c'est un mot galvaudé, eh bien, ce peuple fait partie, disons, dans quelque chose de magique, où on pourrait employer l'autre mot en disant que les Israéliens font preuve d'une résilience hors du commun.
0: Oui, je me demande même si c'est pas quelque chose qu'on devrait enseigner, cette résilience israélienne, des tout petits aux plus âgés, en passant évidemment par toutes les personnes qui partent en réserve, notamment certains de vos enfants. Et c'est effectivement un pays qui fonctionne comme ça. Et qui est fascinant, c'est vrai, pour plusieurs raisons, même si bon, on peut aussi, comme le disait l'ambassadeur à mon micro il y a quelques jours, Frédéric Journès, qu'on salue aussi, parfois on peut être exténué, c'était pas exactement ça, mais très énervé de certaines choses qui se passent ici, et puis finalement vraiment être amoureux d'Israël. C'est toujours le paradoxe. On va essayer de partir vers le pays de notre enfance, la douce France, qui se prépare à un événement majeur, le match Maroc-France demain,
1: oui, demain
0: aux États-Unis.
1: Demain 23h.
0: Ne sortez pas de chez vous.
1: Demain 23h, heure d'Israël.
0: Heure d'Israël, heure de France, 22h, pour ceux qui nous regardent depuis la France. Mmh. Ne sortez pas de chez vous, hein, que la France gagne ou que le Maroc gagne. On a très peur de ce qui va se passer en termes de sécurité à Paris et dans les autres grandes villes. Mais évidemment, ce n'est pas pour ça qu'on vous a fait venir hier cette décision qu'on attendait. Décision de la Cour d'appel qui réaffirme la condamnation de Marine Le Pen, mais trouve un allègement de la sanction la plus importante, celle de l'inéligibilité, à 45 mois, dont 30 avec sursis. Elle en a fait déjà la majeure partie, un peu moins de 12 mois, donc évidemment d'ici là, aucun problème pour se présenter à la présidentielle. Elle l'annonce hier sur TF1 à 20h, et puis elle dit, et ce sera sans bracelet électronique. Tout d'abord, on va essayer de décortiquer ça. Est-ce que vous vous attendiez à ce genre de décision ?
1: Eh bien, écoutez, on n'en savait rien. On savait que c'était extrêmement important pour savoir, en deux mots, si le représentant du Rassemblement national, ça serait Marine Le Pen ou Jordan Bardella. On n'en savait strictement rien. Et si vous m'interrogez sur cette décision, eh bien, si on n'était pas en train de pratiquer la cache-route, je vous dirais c'est ni du lard ni du cochon. puisque finalement, alors, ok, on la condamne, ok, elle doit payer avec d'autres personnes du Rassemblement national qui sont inculpées une amende, mais après tout, bon, elle peut se présenter. On dirait que c'est très byzantin comme décision, hein. On n'arrive pas à suivre.
0: Surtout après les déclarations qu'on lui connaît, qu'il faut absolument interdire à vie l'éligibilité pour les personnes qui ont été condamnées. Oui. Mais elle se pourvoit en cas... Donc ce qu'elle dit, elle est avocate, et c'est une très bonne avocate. Elle dit, mais je vais me pourvoir en cassation, et vous allez voir, la Cour va casser cette décision du tribunal d'appel, qui lui était déjà favorable.
1: Alors, vous savez que, comme il y a beaucoup de subtilités, ce que l'on sait depuis quelques heures, c'est que la Cour de cassation va donner ses résultats, va donner sa décision au maximum en avril.
0: Ouais, c'est ça, en avril.
1: Or, qu'est-ce qui se passe en avril ?
0: Le 18 avril, c'est le premier tour.
1: Oui, c'est drôle, hein.
0: Non, mais alors, ils ont jusqu'à début avril, quelque part.
1: Oui.
0: Bah, quelque part. Alors, attendez, j'ai peut-être pas compris la subtilité dans ce cas-là, éclairez-moi, mais je me dis, au contraire, si la Cour de cassation donne sa décision avant le premier tour, on est donc OK. Entre-temps, elle n'a pas de bracelet électronique, elle fait sa campagne comme elle l'a dit. Donc, jusque-là, elle sait très bien. Quand elle annonce hier plusieurs fois aux journalistes de TF1, vous verrez, je n'aurai pas de bracelet électronique, en l'occurrence, elle sait de quoi elle parle.
1: Oui, mais si vous voulez, la question n'est pas une question de bijouterie, de bracelet ou pas de bracelet.
0: Non, c'est une question d'honneur.
1: Mais la question est de savoir imaginer que la Cour de cassation dise, eh ben non, finalement, Madame Le Pen, vous êtes coupable. Hop, on repart à zéro.
0: Eh ben, alors, si elle est coupable et qu'on repart à zéro, dans ce cas-là, évidemment, elle est de nouveau inéligible. Et puis, comme elle l'a toujours dit, il n'y aura pas de président avec un bracelet électronique. Je ne peux pas dépendre d'un magistrat qui me permette d'aller faire un meeting à Tours ou à Rennes. Donc elle ne se présentera pas. Mais en l'occurrence, elle l'affirme hier avec beaucoup de fermeté.
1: Absolument. Oui, oui, mais si vous voulez, je veux dire qu'on est dans quelque chose, un espèce de tohu-bohu. À la fois juridique et politique, c'est-à-dire que c'est vraiment une première. C'est quelqu'un qui a été reconnu coupable, mais en même temps qui peut se présenter, mais qui pourrait peut-être être pénalisé quelques jours, quelques mois avant le premier tour. Enfin, c'est pas très cohérent comme façon de, je dirais, à mon avis, de juger.
0: Elle en parle comme d'une victoire politique majeure.
1: Oui, d'autant plus que le sondage qui a été publié ce soir lui donne des tas de points en plus.
0: C'est-à-dire... Alors attendez, alors, ça c'est intéressant. On est à combien? Parce que moi j'en étais resté à 33% pour elle, 35% si c'était Jordan Bardella. Forcément, il est.
1: Alors, non, non, non. Alors, il est plus sur TikTok. Le sondage qui a été publié ce soir par LCI Le Figaro lui donne 38%.
0: Donc, l'intention de vote pour le premier tour.
1: Oui, oui, oui. Et puis au deuxième tour, quel que soit le candidat qui serait opposé à elle, eh ben, elle gagnerait très largement.
0: Donc vous êtes en train de nous dire que de manière absolument quasiment scientifique, aujourd'hui, on n'en est plus à quelques pourcents près, elle gagnerait au premier tour et peu importe qui serait contre elle au second tour, que ce soit Mélenchon ou Édouard Philippe, elle gagnerait au second tour.
1: Oui, parce que si vous voulez, il y a elle, ce que l'on peut comprendre dans l'esprit des Français, dans ce climat où ils ne croient plus à rien. La seule chose à laquelle ils croient en France aujourd'hui, c'est l'équipe de France de football, en espérant qu'elle va gagner.
0: Alors ça, c'est dans deux semaines, le 19 juillet, le 20 au matin, on peut passer à autre chose. Oui. Et encore, j'ai rien contre le foot, encore que Wimbledon, c'est important aussi. Mais en l'occurrence, là, on parle de quelque chose qui est beaucoup plus... on parle aujourd'hui des vrais besoins des Français. Le Rassemblement National se targue de dire, nous, on est là pour les Français, on est à l'écoute des Français. Jordan Bardella a fait un bouquin où il est allé voyager dans toute la France pour parler aux Français moyens, de l'agriculteur au professeur de médecine, et tout ce qu'il y a au milieu. Et il dit, on vous écoute. Est-ce que les Français aujourd'hui ont le sentiment qu'aucun autre parti ne les écoute et qu'ils vont vers un parti qui... ne nous cachons pas, sort des entrailles du Front National de Jean-Marie Le Pen pour être devenu un parti qu'il affirme être le parti républicain du général de Gaulle.
1: Non, non, non, on ne va pas tout mélanger, Yaël. C'est que ce qu'il faut comprendre, c'est que les Français sont écœurés par le monde politique actuel. Parce que si je vous fais un résumé des épisodes précédents, ils ont eu le sentiment que quand Jacques Chirac était au pouvoir, il ne s'est rien passé. Quand ça a été François Hollande, il ne s'est rien passé. Nicolas Sarkozy, il ne s'est rien passé. Et la catastrophe des catastrophes, ça a été Emmanuel Macron qui avait promis d'éliminer l'extrême droite et l'extrême gauche et qui a réussi à les faire monter tous les deux. Et donc, ce que j'appellerais actuellement les votes, les intentions de vote, on est très calme, hein. On est en juillet, l'élection a lieu en avril et en mai prochain. Il peut se passer 40 000 choses d'ici là. Les gens qui disent dans les sondages « moi je vais voter pour Marine Le Pen », c'est pas du tout parce qu'elle aura un programme formidable, mais c'est en fait une adhésion de rejet. On rejette les autres en disant « ce sont des guignols, ils n'ont rien fait, ils ne nous promettent rien ». Parce que Marine Le Pen, pour le moment, à part reprendre un certain nombre de thèmes, elle promet rien. La seule chose qu'elle promet, et c'est très préoccupant, c'est qu'elle voudrait abaisser l'âge de la retraite, alors que la France ne peut pas se le permettre. Alors qu'il y a d'autres pays en Europe où on en est à 70 ans, là il s'agirait peut-être de revenir à 60 ans, alors que la France est un pays où il y a de moins en moins de travailleurs actifs, de plus en plus de retraités, et que la France est en train de devenir championne d'Europe au niveau de la dette. On dépense sans arrêt, et on n'a pas d'argent. Et le problème, si vous voulez, c'est que pour le moment, et d'ailleurs c'est pas seulement que Marine Le Pen, mais... il n'y a aucun candidat aujourd'hui qui est capable de dire aux Français « je vous demande d'être courageux, je vais vous proposer du sang, de la sueur » pour reprendre un petit peu ce que disait Churchill. C'est-à-dire qu'on est dans la démagogie la plus totale et qu'il n'y a aucune proposition pour savoir comment on va résoudre le problème financier. C'est-à-dire que la France est en train d'avancer près d'un gouffre et elle va tomber.
0: Et donc, ces Français-là se disent, on est en train de se casser la figure, et ceux qui vont nous hisser vers le haut, ce sont les représentants du Rassemblement National.
1: Oui, oui, parce que si vous voulez, c'est un petit peu le sentiment de dire, comme je vous l'ai dit de façon un petit peu raccourcie, on a essayé la droite, elle a été nulle, on a essayé la gauche, elle a été nulle,
0: ouais,
1: on a essayé Macron, qui ne savait même plus où il était, bon, qu'est-ce qui reste dans le magasin? Le Rassemblement National, on ne va pas tenter Mélenchon, qui est la personnalité politique la plus détestée en France, même s'il a...
0: Combien il a d'intention de vote, lui?
1: Alors, il en est à peu près à 15%, mais soyons très prudents également, Yaël, parce que en 2022, il a terminé troisième et il était pas très loin de Marine Le Pen et c'est un excellent orateur. Il sait utiliser les réseaux sociaux. Et puis, bien, on est ici sur Cannes, il faut dire les choses. C'est-à-dire que lui, il essaie, disons, de faire son fonds de commerce sur le populisme, mais bien sûr sur l'antisémitisme, et d'essayer de drainer une certaine population. Vous savez, il propose de remplacer l'ancienne France par la nouvelle France, il critique les Français blancs qui sont moches, etc. etc. Donc, et vous savez qu'il a, que son parti, par exemple, a gagné une ville comme celle de Saint-Denis. Laquelle ville de Saint-Denis a fait de Rima Hassan et de Barghouti des citoyens d'honneur, c'est pas neutre, c'est pas neutre. Donc il espère avoir un certain fonds de commerce et monter.
0: Dites-moi, je voudrais soulever, je sais même pas en réalité comment exposer cette question sans qu'elle paraisse peut-être exagérée. Quand on regarde les intentions du parti, le programme du RN, je peux comprendre le Français moyen qui n'a pas connu le Front National, le gars qui a 25 ans aujourd'hui et qui n'a pas connu l'emprise de Jean-Marie Le Pen sur son racisme, son antisémitisme, les gaffes qu'il a commises et puis ses problèmes qu'il a eu avec la justice, etc. Je voudrais aujourd'hui comprendre comment expliquer à des gens qui ont l'intention de voter, attention à ce que vous ne voyez pas entre les lignes, attention aux tout petites choses qui sont écrites en italique et en noir que vous ne voyez pas. Il y a notamment au sein de la population juive de France, et de nouveau on n'est pas là pour dire pour qui voter, mais il y a des gens qui ont, en tout cas pas moi, il y a des gens qui ont le sentiment, comme vous le disiez, comme le reste des Français, qu'il n'y a aujourd'hui que le Rassemblement National qui peut les sauver des griffes de l'antisémitisme, de l'insécurité et de l'antisionisme. Et ce sentiment d'insécurité qui est commun à toutes ces personnes qui aujourd'hui se dirigent vers le Rassemblement National, qu'est-ce qu'ils n'ont pas vu? Qu'est-ce qu'ils ne comprennent pas? Et en quoi est-ce que... À quel moment il faut qu'ils fassent attention? À quoi ils doivent faire attention?
1: Alors, Yael, on est dans un monde de l'image. C'est-à-dire que plus personne ne lit un programme politique. Vous savez, les petites lignes dans le contrat, personne ne lit ça. Et donc, les Juifs de France, puisqu'on veut parler d'eux,
0: aussi.
1: Eh bien, ils ont besoin de se rattacher à quelque chose. Parce qu'une grande partie des Juifs n'a plus d'espoir. Il n'a plus d'espoir dans le pays dans lequel ils se trouvent, parce que ça fait 26 ans, je vous donne un seul exemple, qu'il n'y a pratiquement plus d'enfants juifs dans des écoles de la République parce qu'ils sont menacés. Ils ne croient pas en la justice parce que quand ils voient que, par exemple, on n'a toujours pas jugé l'assassin de Sarah Halimi, qu'il a été relâché, qu'on l'a retrouvé ailleurs en train de faire un cambriolage, ou que quand on coupe, par exemple, un olivier qui est dédié à Ilan Halimi, on dit que ce n'est pas de l'antisémitisme. Puis je peux vous citer des tas d'exemples. Tous les jours, il y a un quelque chose. Et donc, les Juifs sont désespérés. L'expression de ce désespoir, eh bien, il se fait de deux façons. Depuis le début de la deuxième intifada, et vous savez que le jour même où débute la deuxième intifada dans ce pays, commencent les premiers actes antisémites en France. Ce sont des Juifs qui sortent d'une synagogue à Créteil qui se font tabasser. Depuis, il y a eu 18 Juifs qui ont été tués. Depuis, il y a eu tous ces actes antisémites. Et qu'est-ce qu'il voit? Il voit que toutes les 5 minutes, mais maintenant ça a passé, eh bien, il y avait cette phrase que citaient les hommes politiques qui était « attaquer un juif, c'est attaquer la République ». Très sympa, mais il ne se passe rien. Et quand ils ont par exemple l'image de quelqu'un comme Emmanuel Macron, qui le 12 novembre 2023 croit bon de ne pas participer à la marche contre l'antisémitisme, et 3 jours auparavant il critique Tsahal, Israël dans une interview à la BBC, il dit quelque chose. Et donc la conséquence de tout ça, pour revenir et pour vous donner une vraie réponse, Yael, c'est quoi? C'est que d'un côté, ben, les Juifs ils s'en vont. C'est-à-dire que les Juifs, beaucoup de Juifs de France sont partis s'installer ici. Et depuis 2000, aujourd'hui, il y a exactement 78 000 juifs qui sont venus s'installer ici. C'est pas rien, 78 000 juifs. Et alors, je ne parle pas de ceux qui sont partis à Miami, à Bruxelles, où vous voulez, mais la très grande partie est ici, où en même temps, beaucoup de gens ont acheté quelque chose en se disant au cas où. Et la conséquence, c'est quoi? C'est que cette communauté, elle s'appauvrit. Elle s'appauvrit par la taille et par l'influence. Aujourd'hui, il n'y a plus que 436 000 juifs en France, ce qui représente 0,63%. C'est quoi? C'est rien.
0: Et donc, 0,63% de la population française,
1: oui.
0: C'est-à-dire beaucoup moins, un tout petit peu plus d'un demi-pourcent de la population française et juive. On était à 1% il y a quelques années.
1: Oui, oui, mais c'est ce que je veux dire, c'est que ça baisse.
0: Et ça, c'est sur une population de 68 millions de personnes.
1: Oui, oui, absolument. Et donc, ce que je voudrais vous dire, pour répondre à votre question sur le Rassemblement National, je voudrais rappeler que les bébés, ils ne votent pas. Les bébés juifs, ils ne votent pas. Donc, ça veut dire, si vous voulez, que la taille de l'électorat juif est très, très faible. Ça ne compte pas. C'est rien, c'est zéro. Et donc, qu'est-ce qui se passe? C'est que comme il y a des juifs... alors, certains partent. Ou je dirais, je ne connais pas une famille en France, y compris dans le 16e arrondissement, dans le 17e arrondissement, qui ne se pose pas la question de quel avenir pour moi, mes enfants, mes petits-enfants. Tout le monde est dans l'interrogation. Alors, pour certains, l'interrogation, ça se traduit en angoisse, et pour d'autres, ça se traduit en décision. Et donc, parmi ceux qui restent, beaucoup se disent, mais je vais voter ou pas? Alors certains se disent, je ne vais pas voter. Ça ne sert à rien de voter, puisque de toute façon, ça ne changera strictement rien au résultat. L'antisémitisme ne va pas disparaître par magie le 3 mai, qui est
0: le lendemain du deuxième tour.
1: Donc, pour dire que la communauté juive est en France sur des sables mouvants. Et donc, certains disent « je ne vais pas voter », d'autres peuvent être tentés, comme vous le dites, mais on n'en sait rien, on n'a pas fait de véritable sondage, par un vote pour le Rassemblement National ou pour Reconquête de Zemmour. Et ils peuvent être tentés, d'autant plus qu'il y a une parole israélienne qui les engage. C'est-à-dire que quand, il y a quelque temps, le ministre de la Diaspora, Chikli, organise une conférence sur l'antisémitisme, qui sait qu'il invite ici comme homme ou femme politique pour représenter la France? Eh bien, c'est le président du Rassemblement National, Jordan Bardella, et c'est une députée qui s'appelle Marion Maréchal, dont le grand-père s'appelait Jean-Marie Le Pen. Donc on dit quelque chose. Et puis il y a quelques mois, l'ambassadeur d'Israël en France, Yoshua Zarka, reçoit au dialogue avec Marine Le Pen. Et le dernier exemple que j'ai en tête, c'était, nous sommes mercredi, c'était avant-hier, lundi. Il y avait la réception du Yom HaTzmaout. On a fêté avec un petit peu de décalage les 78 ans de l'État d'Israël.
0: Oui, petit peu décalé.
1: Oui, oui. Et donc, si vous voulez, à part, je dirais, le représentant du gouvernement, Benjamin Haddad, qui, comme chacun le sait, est juif, bon, qui donc était là en service commandé, personne du monde politique, sauf, je dirais, deux ou trois élus juifs qui font partie de la famille, hein, c'est comme si c'était une bar mitzvah, et le seul homme politique avec un mandat actuel, eh bien, c'était Julien Odoul, qui est député et qui est porte-parole du Rassemblement National. Donc, qu'est-ce que peuvent comprendre les Juifs de France, qui est... Pourquoi on ne voterait pas pour le Rassemblement National, puisque Israël nous dit, nous on parle avec eux. C'est ça la vérité.
0: Alors de nouveau, je ne suis pas en train de dire à nos auditeurs il faut ou il ne faut pas. J'essaie juste de comprendre entre les lignes comment on est passé du Front National au Rassemblement National en disant c'était Vade Retro Satanas, au secours le Front National et tout d'un coup le RN le sauveur. Mais il y a quand même un clivage qui
1: mais,
0: est...
1: Mais écoutez,
0: et le fait que, pardon, excusez-moi, je vous coupe, mais le fait que Marine Le Pen aujourd'hui, on le sait, sera candidate, avec le nom qu'elle porte, le nom de l'infréquentabilité, et Jordan Bardella qui faisait une figure peut-être un petit peu plus jeune, selfie, renouveau, change aussi la donne pour les Juifs de France, et vous me dites non.
1: Mais écoutez, encore une fois, et vous l'avez évoqué hier, ici, à ce micro, le Rassemblement national, eh bien, autrefois, c'était le Front national. Mmh. Alors, je ne vais pas revenir à Papa Le Pen, mais aujourd'hui, parmi les militants, les membres du Rassemblement national, eh bien, vous savez que lors des élections de 2024, après la dissolution, eh bien, on a repéré

0: un certain nombre de gens qui avaient fait quelques petits dérapages antisémites. Quelques petits dérapages antisémites. Et puis, par rapport à Israël, alors, il y a de très très vieilles déclarations que tout le monde a oubliées, où Marine Le Pen se penchait pour un État palestinien, mais ça, on ne s'en souvient pas. Mais par contre, l'année dernière, le jour où Emmanuel Macron reconnaît l'État palestinien, vous vous rappelez de cette histoire?
1: Bien sûr, c'est le jour de Rosh Hashanah, le 22 septembre.
0: Eh bien, elle fait une déclaration en disant « Reconnaître l'État de Palestine, c'est reconnaître l'État du Hamas ». Et donc, quand les Juifs de France entendent ça, ils se disent « Mais elle est formidable, cette femme ».
1: En fait, le 8 octobre au matin, à l'Assemblée nationale, un discours de soutien à Israël.
0: Oui, en fait, alors, si vous voulez, il peut y avoir comme ça une lecture plus subtile, qui est de vous dire, c'est, alors, première lecture, je fais du premier degré, Marine Le Pen, formidable, va bientôt adhérer au mouvement sioniste, et on la verra comme déléguée au prochain congrès sioniste. Ça peut être très ironique. Autre chose, c'est de se dire que dans le cadre, je dirais, de sa banalisation, c'est-à-dire être tout propre, tout gentil, eh bien c'est drôlement bien de dire « ben moi j'aime les juifs, moi finalement je prends acte de ce qu'a été la Shoah et j'adore Israël ». Ça peut être aussi une stratégie pour, au-delà des juifs, de dire « vous voyez, moi je suis propre sur moi ».
1: Je ne suis pas comme mon père.
0: Exactement.
1: Et alors, j'imagine, enfin, c'est aussi ma lecture, mais elle vaut ce qu'elle vaut, que les années qu'elle a passées sans parler à son père, son éloignement qu'elle a affirmé être aussi familial, mais surtout idéologique des idées de son père, et la création, lorsqu'elle a éjecté Papa Le Pen du Front National pour y passer à la tête et passer ça au Rassemblement National, ce changement de nom aussi, montre aussi qu'elle essaie de faire patte blanche.
0: Oui, alors écoutez, ça rappelle un petit peu l'évolution qu'on a vue ou que l'on voit actuellement en Italie. Hmm. Vous vous rappelez, au début on disait, oui, c'est une petite fille de Mussolini, puis là, bon, arrivée une fois au pouvoir, ben, j'ai envie de vous dire que, bon, elle est devenue parvée, ou elle a montré patte blanche.
1: Ouais. Mélanie, alors, comment est-ce que vous envisagez cette campagne, cette atmosphère politique qui sont... On a beaucoup parlé de Marine Le Pen, on a parlé en quelques mots de Jean-Luc Mélenchon, sauf si vous voulez en parler en plus. Je pense que sur Jean-Luc Mélenchon, on est plus ou moins d'accord. Parlons un peu d'Édouard Philippe. Est-ce que c'est lui qui accédera au second tour? Est-ce que lui va être le candidat qui serait en mesure de mettre en danger la candidature de Marine Le Pen? Est-ce que il est l'acteur principal de cette candidature contre elle? Et puis, qui sont les autres? Est-ce qu'aujourd'hui, on peut voir dans ce multipartisme qui est le système électoral français, est-ce qu'il y a d'autres acteurs qui seraient susceptibles de surprendre les sondages?
0: Alors, vous savez, Yael, très récemment, a eu lieu l'élection présidentielle au Pérou. Il y avait 45 candidats. Là, la France est bien placée, on en est à 30 pour le moment, donc on devrait peut-être y arriver.
1: Non, attendez, excusez-moi, parce que pour le coup, je n'ai pas l'info. Au Pérou, ils se sont présentés 45?
0: Oui, 45.
1: Ah, c'est pas mal ça.
0: Et puis vous savez qu'il y a une tradition bien établie au Pérou, c'est qu'au bout de quelques temps, le président élu part en prison pour corruption.
1: C'est pas mal ça. Des choses qu'on connaît pas de d'autres endroits. Alors, si on n'a pas 45, alors on en a 30 pour l'instant en France, mais ce sera pas définitif.
0: Non, j'imagine. Mais regardez, c'est-à-dire que le sentiment que l'on a, c'est que au lieu de vouloir servir la France, certains candidats veulent se servir de la France. C'est-à-dire que en se présentant, vous savez, autrefois on disait ce sont des candidatures de témoignage. Mais en tout cas, je dirais que la droite, le centre-droit, fait tout pour perdre les élections. Pourquoi? Parce que vous me parliez d'Édouard Philippe. Alors, moi, je ne sais pas, à moins que vous ayez des actions, vous avez dit qu'il sera au deuxième tour, moi, j'en sais rien, hein. Moi, je ne suis pas au courant.
1: Mais on a dit, c'est lui ou Mélenchon, selon les...
0: Oui, oui, attendez, on laisse ça ouvert, hein, attendez, hein. Si vous voulez, on le remet en replay, mais bon. En tout cas, ce que je vais vous dire, c'est que Édouard Philippe, il a contre lui, d'avoir été le premier ministre d'Emmanuel Macron, que ce pays déteste. Et Attal, c'est la même histoire, vous voyez. Donc, on ne peut pas donner une certaine... Vous voyez, autant on pouvait donner une crédibilité à Georges Pompidou parce qu'il avait été le premier ministre du général de Gaulle, mais autant

0: la dégringolade et qu'on essaie de retourner vers des valeurs qui sont plus les valeurs républicaines et plus des valeurs libérales, qui sont plus à l'image de la France qu'on a connue il y a quelques décennies et qui ont l'air de pas s'être complètement perdu. J'essaye, je rame.
1: Alors si vous voulez, moi je vais terminer pour vous donner un peu de courage par citer Georges Jaurès. Ça fait longtemps qu'on n'a pas cité Georges Jaurès ici sur cette antenne. Georges Jaurès parlant devant des lycéens, c'était à Castres, me semble-t-il. Non, Albi avait dit un jour, le courage, c'est de chercher la vérité de la dire.
0: C'est vrai, le courage, c'est chercher la vérité de la dire. Il faudrait se pencher sur le sujet. Et on va terminer avec la météo qui est moins étouffante que celle de l'Europe, même si il fait toujours un petit peu chaud en Israël, avec demain des températures tout de même en légère hausse, principalement sur les reliefs et à l'intérieur des terres. Vendredi, aucun changement notable, tandis que samedi, un nouveau petit réchauffement. Demain après-midi, les températures maximales seront à Jérusalem 28 degrés, à Haïfa 29, à Tel Aviv 30 degrés, Be'er Sheva 32 degrés et jusqu'à 38 degrés à Eilat demain dans l'après-midi. Chaim Mouzikan, c'était un plaisir toujours. On rappelle le nom de votre dernier livre et le prix qu'il a gagné.
1: Eh bien, c'était Jean-Pierre Bloch de Tous les combats. Vous voyez, on ne s'en sort plus. Et il a remporté le prix
0: Joséphine Becker.
1: Voilà, de l'universalisme.
0: Voilà. Et on attend les prochains ouvrages qu'on sera ravis de citer à vos prochains passages sur les ondes de Cannes en français. Je vous remercie d'avoir fait la route pour venir partager cette émission avec nous. Au micro, c'était Yael Bornstein. En technique avec nous, c'était Michael Holschwang. 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Merci à toutes et à tous. Je vous retrouve demain à 21h pour votre prochain rendez-vous avec l'actualité. Et en attendant, shalom depuis Jérusalem.